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Joe End of Beginning sur RTL2. 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

0: Et c'est avec ce classique de Tatou que se finit la nuit sur RTL2. Il est 5h59, c'est Victor Leclerc et c'est donc parti pour un nouveau morning de l'été, celui du 16 juillet. Bonjour et bienvenue, ravi de vous retrouver. Courage à vous qui finissez votre nuit de boulot aussi. On vous raccompagne jusqu'à chez vous avec la playlist pop rock, Chumba Wamba. Ça arrive dans un instant, Jérémy Frérot aussi. Et puis pour tout de suite, à 6h, voici les premières infos de la matinée. Merci d'avoir choisi RTL2. On retrouve tout de suite la rédac partout en France. Premier point sur l'actu ce matin avec Raphaël Thomas. Bonjour Raphaël.
1: Bonjour Victor, bonjour à tous. Ça y est, on connaît l'affiche de la finale du mondial de foot. Ce sera Espagne-Argentine. Les Argentins, tombeurs de l'Angleterre, 2-1 hier soir à Atlanta en fin de rencontre alors qu'ils étaient menés 1-0 jusqu'à la 85e minute. Les Bleus sont de retour à Boston 2 jours après son élimination dans le dernier carré. La France a retrouvé son camp d'entraînement. Samedi, les joueurs de Didier Deschamps affronteront donc l'Angleterre à Miami pour la petite finale. Il n'y a plus que 31 départements en vigilance orange canicule ce matin. L'alerte s'étend de l'Île-de-France à la Corse. Aujourd'hui, la baisse des températures va se poursuivre avec l'arrivée des orages sur une grande partie du pays. Sur le front des incendies, 950 pompiers sont toujours mobilisés dans la forêt de Fontainebleau, alors que les flammes ont parcouru 2000 hectares depuis dimanche. L'autoroute A6 ne devrait pas rouvrir avant plusieurs jours dans le secteur. Emmanuel Macron est attendu sur place dans la matinée. Dans le reste de l'actualité, la mise en examen de Jérôme Barella pour meurtre et viol sur mineur de moins de 15 ans hier soir. Depuis son arrestation, le principal suspect dans l'affaire Liana, cette collégienne de 11 ans retrouvée morte dans le Gers, fait valoir son droit au silence. Il a également été mis en examen pour viol sur une autre enfant, Rosa, dont la mère avait déposé plainte il y a un an sans qu'il ne soit inquiété. Au Moyen-Orient, pas d'accalmie sur le front des combats ces dernières heures. Les États-Unis ont bombardé les côtes iraniennes et tiré sur un pétrolier qui tentait de forcer le blocus des ports du pays imposé par Washington. De son côté, Téhéran a ciblé des installations américaines dans la région du Golfe. En revanche, Donald Trump a salué un geste de bonne volonté après la libération d'une citoyenne américaine retenue depuis 2024 en Iran. En cyclisme enfin, 12e étape du Tour de France aujourd'hui au programme, 179 km entre Nevers et Chalon-sur-Saône. Hier, c'est le Norvégien Søren Warren Skold qui a remporté la 11e étape au sprint. Le Slovène Tadej Pogacar conserve le maillot jaune avec 3 minutes d'avance 36 sur Jonas Vingegaard. La météo, 31 départements, on le disait, sont toujours en vigilance orange canicule de l'Île-de-France à la Corse. Les températures sont en baisse. Ce matin, il fait 19 degrés à Rennes et à Dijon, 20 à Lille, 22 à Paris et Bordeaux, 25 quand même à Marseille et à Ajaccio. Côté ciel, le temps sera orageux dès ce matin de la Bretagne au nord des Pays de la Loire, mais aussi en Charente, en Gironde et sur le sud de la région Midi-Pyrénées. Au fil des heures, ces orages gagneront la région PACA, le centre-val de Loire et la Bourgogne-Franche-Comté. Ils seront parfois violents avec de la grêle et des rafales de vent qui pourraient atteindre les 100 km/h. Sur le reste du pays, le temps alternera entre nuages et éclaircies. Pour les maximales, il est prévu jusqu'à 38 degrés dans le Var. Il fera 23 à Cherbourg, 30 à Strasbourg et à Perpignan, 31 à Nantes, 32 à Bourges et 34 à Lyon.
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0: C'est avec Chumba Wamba que démarre la journée sur RTL 2. Il est 6h09.
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0: Bonjour, c'est la nouvelle journée qui commence ce jeudi 16 juillet. Bienvenue, bonne fête aux Carmen et aux Elvire aujourd'hui. Nouvelle journée donc qui démarre et qui nous fait perdre 2 minutes de soleil, tiens. Le fait historique de ce 16 juillet, il a eu lieu en 1969, le jour où la planète entière a retenu son souffle avec le décollage de la mission Apollo 11 avec à son bord Neil Armstrong. Ça reste le plus célèbre des voyages de l'humanité vers la Lune. Les trois bougies du jour. La première, elle est pour Michel Desjoyeaux, 61 ans aujourd'hui, le professeur de la voile française, double vainqueur du Vendée Globe. Le deuxième anniversaire, il est pour Stewart Copeland, 74 ans aujourd'hui, le batteur survolté de The Police. Et puis le troisième anniversaire, c'est pour Mike Horn, 60 ans aujourd'hui, pour celui qui fera bientôt son retour sur M6. Vous savez, c'est l'aventurier qui a aucune limite et qu'on voit souvent à la télé. Notre numéro 1 du jour, un 16 juillet 1995, en haut des classements, on avait Alanis Morissette. Avec ce titre, ce classique au sommet des charts, donc, en 95. Bien entraînant pour commencer la journée avec le sourire. Bienvenue sur RTL 2. Des morceaux comme ça, on va en avoir tout au long de la journée, tout au long de la matinée, dans le morning de l'été. Lewis Capaldi, Maroon 5 et votre horoscope, c'est la suite sur RTL 2.
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Le son de Lewis Capaldi ce matin sur RTL2 à 6h21 en direct. Voici votre horoscope du jeudi 16 juillet. On y va avec les médailles de bronze, les vierges. Vos émotions pourraient prendre un peu trop de place aujourd'hui. Les sagittaires, à force de vouloir tout prévoir, impossible de profiter pleinement de l'instant T. Poissons, une promesse faite un peu trop vite pourrait être difficile à tenir. On y va avec les médailles d'argent, les béliers. Votre enthousiasme sera communicatif. Les taureaux, la patience dont vous faites preuve sera largement récompensée. Les gémeaux, une rencontre pourrait vous réserver une agréable surprise. Les lions, beaucoup d'aisance dans vos échanges, tout semble couler de source. Les balances, les bonnes nouvelles s'enchaînent et redonnent le sourire. Les scorpions, une belle preuve de confiance pourrait vous être accordée aujourd'hui. Les capricornes, votre sérieux rassure et inspire ceux qui vous entourent. Les verseaux, une idée originale pourrait séduire bien plus de monde que prévu. Et enfin, la médaille d'or, elle est aujourd'hui pour les cancers. Les planètes vous offrent une journée particulièrement favorable. Tout semble se mettre en place naturellement. Votre horoscope est évidemment à retrouver en podcast sur l'appli et sur rtl2.fr.

0: C'est le nouveau YouTube que vous venez de découvrir sur RTL2, sorti le 7 juillet dernier et déjà en playlist sur votre radio pop rock. C'est du YouTube pur juste histoire. Il y a une super ambiance, un bon flow comme on aime. Bref, l'équipe de Bono, c'est encore et toujours faire des hits. D'ailleurs, le magazine Rolling Stones a profité de ce nouveau titre pour dévoiler leur top 3 des meilleurs titres du groupe. Alors en troisième position, ils ont mis Pride. Évidemment. En deuxième position, c'est With or Without You, cultissime. Et alors, selon eux, le numéro 1, c'est The Day, sorti en 91. Pour nous, à RTL2, c'est impossible de choisir, on les aime tous. Allez, 6h29, allons-y pour cette nouvelle journée qui démarre avec du bon son pop rock, Tracy Chapman et Evanescence, après vos infos sur RTL2.
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0: Bon réveil, bienvenue sur RTL2, Evanescence et Tracy Chapman en playlist après Raphaël Thomas pour les infos. Bonjour Raphaël.
10: Bonjour Victor, bonjour à tous. Les débats auront duré 4 ans. Le Parlement a définitivement adopté le droit à l'aide à mourir après le vote des députés hier soir. 291 voix pour, 241 contre. Emmanuel Macron, qui en avait fait une promesse de campagne, salue un débat constructif et respectueux. Une réforme majeure qui concernera les patients atteints d'une maladie incurable qui engage leur pronostic vital. Le Premier ministre Sébastien Lecornu avait prévenu avant le vote qu'il saisirait le Conseil constitutionnel afin de s'assurer de la conformité du texte avec la Constitution. Les sages pourraient rendre leur décision autour du 15 août. Il n'y a plus que 31 départements en vigilance orange canicule ce matin. L'alerte s'étend de l'Île-de-France à la Corse. Aujourd'hui, la baisse des températures va se poursuivre avec l'arrivée d'orages sur une grande partie du pays. 15 départements sont d'ailleurs en vigilance orange aux orages. Sur le front des incendies, 950 pompiers sont toujours mobilisés dans la forêt de Fontainebleau. Alors que les flammes ont parcouru 2000 hectares depuis dimanche, l'autoroute A6 ne devrait pas rouvrir avant plusieurs jours dans le secteur. Emmanuel Macron est attendu sur place dans la matinée. Au Moyen-Orient, pas d'accalmie sur le front des combats ces dernières heures. Les États-Unis ont bombardé les côtes iraniennes et tiré sur un pétrolier qui tentait de forcer le blocus des ports du pays imposé par Washington. De son côté, Téhéran a ciblé des installations américaines dans la région du Golfe. En revanche, Donald Trump a salué un geste de bonne volonté après la libération d'une citoyenne américaine retenue depuis 2024 en Iran. Ça y est, on connaît l'affiche de la finale du mondial de foot. Ce sera Espagne-Argentine. Les Argentins tombeurs de l'Angleterre 2-1 hier soir à Atlanta en fin de rencontre alors qu'ils étaient menés 1-0 jusqu'à la 85e minute. Les Bleus, eux, sont de retour à Boston. Deux jours après son élimination dans le dernier carré, la France a retrouvé son camp d'entraînement. Samedi, les joueurs de Didier Deschamps affronteront l'Angleterre pour la petite finale. En cyclisme, enfin, 12e étape du Tour de France aujourd'hui au programme. 179 km entre Nevers et Chalon-sur-Saône. Hier, le Norvégien Søren Warren Skold a remporté la 11e étape au sprint. Tadej Pogacar conserve le maillot jaune. La météo des plages, on le disait, 31 départements sont toujours en vigilance orange canicule, de l'Île-de-France à la Corse. On attend également un temps orageux sur une partie du littoral, de la Bretagne à la Gironde le matin, puis sur les côtes méditerranéennes l'après-midi. Le Var et les Bouches-du-Rhône sont en vigilance orange aux orages. Sur la façade ouest, il est prévu 23 degrés à Étretat en Normandie, au plus chaud de la journée, avec une eau à 17 degrés. En Bretagne, il fera seulement 19 degrés à Perros-Guirec, avec une mer à 16 degrés. Dans le golfe de Gascogne, on attend 26 degrés à Anglet, avec un océan à 25 degrés. Du côté de la Méditerranée, Paris, il est prévu 29 degrés à 7 avec une eau à 26 degrés. Enfin, en Corse, il fera 33 à Porticcio avec une mer à 28 degrés. C'est les Caraïbes, c'est plus la Méditerranée.
11: Oui, c'est clair.
0: Merci beaucoup. Et maintenant que nous sommes informés, retournons dans le son pop rock. Le morning de l'été vous sort du lait. Il est 6h33 en direct. Voici Evanescence dans quelques minutes. Après ce classique tout doux de Tracy Chapman sur RTL2.

Il est pas là pour vous rendormir, ce titre d'Evanescence sur RTL2 dans le morning de l'été à 6h40. Alors certes, la France vient de quitter la compétition, éliminée de la Coupe du Monde de foot, ça vous êtes pas sans le savoir, mais pour les fans, les puristes, les vrais, sachez que la FIFA vous propose d'acheter des bouts de pelouse. Si vous êtes vraiment piqué foot et que vous avez 2240 €, eh bien sachez que vous pourrez acheter un bout du terrain sur lequel se sera déroulée la finale de la Coupe du Monde de foot. Bon, vu que les crampons des Français ne vont même pas la toucher, il y a quand même moins d'intérêt. RTL2, le morning de l'été qui se poursuit, la playlist pop rock, même en vacances avec Adèle. Superbus aussi se prépare, et puis dans une petite heure maintenant, on va jouer à la roue pop rock sur RTL2.

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Bon réveil, merci d'avoir choisi RTL2 pour démarrer cette nouvelle journée. Nous sommes le 16 juillet aujourd'hui, il est 6h52. Le morning de l'été avec vous. Le nouveau Vernis Rouge arrive après les Red Hot Chili Peppers.

0: 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Nouveauté RTL 2 dans le morning de l'été ce matin à 6h57. C'est Victor Leclerc avec vous, déjà connecté aussi sur les réseaux sociaux. Comme chaque jour, c'est vous qui la faites, cette émission. Avant de partir pour une nouvelle journée, je lis vos messages en direct. T'es sur Facebook. Bonjour à Daniel du côté de Nice ce matin. Bonjour RTL 2. Petit café devant le camping-car avec le soleil qui se lève. On est en vadrouille avec ma femme Véronique cet été et on découvre un coin de France différent chaque matin. Alors ça, le programme est plutôt sympa. Bon réveil à vous donc dans les camping-cars, dans les voitures, dans les camions. On attaque ce jeudi de la meilleure des façons avec le son pop rock, celui d'Imagine Dragons en préparation. Muse aussi arrive et puis vos infos à 7h sur RTL2. Bon réveil.
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12: Il est 7h, merci d'avoir choisi RTL2. Bienvenue dans cette nouvelle journée. Imagine Dragons après les infos. Tour complet de l'actualité de ce 16 juillet avec Raphaël Thomas. Bonjour Raphaël.
13: Bonjour Victor, bonjour à tous. Il n'y a plus que 31 départements en vigilance orange canicule. Ce matin, l'alerte s'étend de l'Île-de-France à la Corse. Aujourd'hui, la baisse des températures va se poursuivre avec l'arrivée d'orages sur une grande partie du pays. 15 départements sont d'ailleurs en vigilance orange aux orages. Sur le front des incendies, 950 pompiers sont toujours mobilisés dans la forêt de Fontainebleau. Alors que les flammes ont parcouru 2000 hectares depuis dimanche, l'autoroute A6, elle ne devrait pas rouvrir avant plusieurs jours dans le secteur. Emmanuel Macron est attendu sur place dans la matinée. Dans l'actualité également, la mise en examen de Jérôme Barella pour meurtre et viol sur mineur de moins de 15 ans. Hier soir, depuis son arrestation, le principal suspect dans l'affaire Liana, cette collégienne de 11 ans retrouvée morte dans le Gers, fait valoir son droit au silence. Il a également été mis en examen pour viol sur une autre enfant, Rosa, dont la mère avait déposé plainte il y a un an sans qu'il ne soit inquiété. Au Moyen-Orient, pas d'accalmie sur le front des combats. Ces dernières heures, les États-Unis ont bombardé les côtes iraniennes et tiré sur un pétrolier qui tentait de forcer le blocus des ports du pays imposé par Washington. De son côté, Téhéran a ciblé des installations américaines dans la région du Golfe. En revanche, Donald Trump a salué un geste de bonne volonté après la libération d'une citoyenne américaine retenue depuis 2024 en Iran. On passe au sport, l'Espagne affrontera l'Argentine en finale du mondial de foot. Les Argentins étaient menés 1-0 à la 85e minute, mais les champions du monde en titre ont finalement battu l'Angleterre grâce à deux buts marqués dans les dernières minutes de jeu. Lionel Messi et ses coéquipiers tenteront de remporter leur 4e étoile dimanche soir à New York. Les Bleus partiront cet après-midi pour Miami où ils affronteront l'Angleterre samedi à l'occasion de la petite finale. En cyclisme enfin, 12e étape du Tour de France aujourd'hui. Au programme, 179 km entre Nevers et Chalon-sur-Saône. Hier, c'est le Norvégien Soren Warenskold qui a remporté la 11e étape au sprint. Le Slovène Tadej Pogacar, lui, conserve le maillot jaune avec 3 minutes 36 d'avance sur Jonas Vingegaard. La météo, on le disait, 31 départements sont toujours en vigilance orange canicule de l'Île-de-France à la Corse. 15 départements sont également en alerte orange aux orages. Les températures, elles sont en baisse. Ce matin, il fait 17 degrés à Paimpont, 18 à Douai, 19 à Célestat, 21 à Cuenza, 23 à Soulac et 24 à Saint-Tropez. Côté ciel, le temps sera orageux dès ce matin de la Bretagne au nord des Pays de la Loire, mais aussi en Charente, en Gironde et sur le sud de la région Midi-Pyrénées. Au fil des heures, ces orages gagneront la région PACA, le centre-val de Loire et la Bourgogne-Franche-Comté. Ils seront parfois violents avec de la grêle et des rafales de vent qui pourraient atteindre les 100 km/h. Sur le reste du pays, le temps alternera entre nuages et éclaircies. Pour les maximales, il est prévu jusqu'à 38 degrés dans le Var. Il fera 29 à Bouleville et 31 à Tours.
12: Merci beaucoup, il est 7h03, bienvenue, bon réveil, c'est jeudi aujourd'hui. Le son pop rock vous sort du lit avec Muse dans un instant et Imagine Dragons tout de suite sur RTL2.

Imagine Dragons avec Believer sur RTL2, il est 7h07. On est ensemble pour le morning de l'été, évidemment, c'est comme ça qu'on démarre la journée tous les étés pendant les vacances du Double Expresso avec Greg et Justine. On y va donc pour cette nouvelle journée, belle fête au Carmen et au Elvire aujourd'hui. Nous perdons 2 minutes de soleil à nouveau aujourd'hui. Bon, le fait historique de ce 16 juillet, il a eu lieu en 1969, le jour où la planète entière a retenu son souffle avec le décollage de la mission Apollo 11 avec à son bord Neil Armstrong. Ça reste d'ailleurs le plus célèbre des voyages de l'humanité vers la Lune. Les trois bougies du jour, tiens, la première. Elle est pour Michel Desjoyeaux, 61 ans, le professeur de la voile française, double vainqueur du Vendée Globe. Stewart Copeland aussi fête son anniversaire, le batteur survolté de Police. 74 ans aujourd'hui. Et puis l'aventurier Mike Horn, 60 ans aujourd'hui pour celui qui sera d'ailleurs bientôt de retour sur M6. Le numéro 1 du jour, un 16 juillet 1995, la planète vibrait sur ce classique pop rock. Alanis Morissette, au sommet des charts donc en 95. Il est 7h08, bienvenue si vous venez de nous rejoindre, c'est le morning de l'été, ça se poursuit comme ça jusqu'à 10h avec Osier et Midnight Oil. Votre horoscope aussi arrive. Et puis pour maintenant, voici le dernier titre du groupe qu'on adore, Muse, sur RTL2.

0: 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Il est 7h11, ce jeudi commence pour la France qui bosse et qui se lève tôt. Bon courage d'ailleurs si vous êtes déjà au fourneau à cette heure-là ou presque arrivé au travail. 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Votre réveil se poursuit en attendant avec Ozier dans la playlist. Midnight Oil aussi arrive et puis votre horoscope sur RTL de bon réveil.
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À 7h24, vous écoutez RTL de Merci. Bienvenue dans ce jeudi 16 juillet 2026. On y va pour votre horoscope donc du jour avec, pour commencer, les médailles de bronze. Vierge, vos émotions pourraient prendre un peu trop de place aujourd'hui. Sagittaire, à force de vouloir tout prévoir, impossible de profiter pleinement de l'instant présent. Poisson, une promesse faite un peu trop vite pourrait être difficile à tenir. On enchaîne avec les médailles d'argent. Les béliers, votre enthousiasme sera communicatif. Les taureaux, la patience dont vous faites preuve sera largement récompensée. Les gémeaux, une rencontre pourrait vous réserver une agréable surprise. Les lions, beaucoup d'aisance dans vos échanges, tout semble couler de source aujourd'hui. Les balances, les bonnes nouvelles s'enchaînent et redonnent le sourire. Les scorpions, une belle preuve de confiance pourrait vous être accordée. Les capricornes, votre sérieux rassure et inspire ce qui vous entoure. Les verseaux, une idée originale pourrait séduire bien plus de monde que prévu. Et enfin la médaille d'or, elle est pour les cancers aujourd'hui. Les planètes vous offrent une journée particulièrement favorable. Tout semble se mettre en place naturellement. Votre horoscope est évidemment à retrouver sur l'appli RTL2 et sur nos réseaux sociaux évidemment.

0: ça y est, la journée démarre. Bienvenue dans ce jeudi. Il est 7h28 sur RTL2. Et alors, c'est encore un peu le chassé-croisé à cette heure-là. Il y a ceux qui partent bosser. Et puis, il y a ceux qui, comme Ludovic, rentrent du travail du côté de Cherbourg, notamment. Il est marin-pêcheur. Retour au port après une nuit en mer. Je rentre à la maison me reposer et demain rebelote. Victor, je voulais faire un message à tous les pêcheurs du pays qui m'entendront ce matin et qui vivent eux aussi sur l'eau la moitié de leur temps. Et ben, message passé, mon cher Ludo. Continuez de nous les faire parvenir sur les réseaux sociaux d'RTL2. On lit tout jusqu'à 10h dans le morning de l'été. Et puis on écoute du son pop rock, beaucoup de son pop rock. Alanis Morissette en préparation. Gaëtan Roussel aussi. Et puis vos infos de l'admi sur RTL2. Bon réveil.
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15: Bienvenue sur RTL2, Gaëtan Roussel et Alanis Morissette, après vos infos présentées par Raphaël Thomas. Bonjour Raphaël.
16: Bonjour Victor, bonjour à tous. Les débats auront duré 4 ans. Le Parlement a définitivement adopté le droit à l'aide à mourir après le vote des députés hier soir. 291 voix pour, 241 contre. Emmanuel Macron, qui en avait fait une promesse de campagne, salue un débat constructif et respectueux. Une réforme majeure qui concernera les patients atteints d'une maladie incurable qui engage leur pronostic vital. Le Premier ministre Sébastien Lecornu avait prévenu avant le vote qu'il saisirait le Conseil constitutionnel afin de s'assurer de la conformité du texte avec la Constitution. Les sages pourraient rendre leur décision autour du 15 août. Il n'y a plus que 31 départements en vigilance orange canicule. Ce matin, l'alerte s'étend de l'Île-de-France à la Corse. Aujourd'hui, la baisse des températures va se poursuivre avec l'arrivée d'orages sur une grande partie du pays. 15 départements sont d'ailleurs en vigilance orange aux orages. Sur le front des incendies, 950 pompiers sont toujours mobilisés dans la forêt de Fontainebleau. Alors que les flammes ont parcouru 2000 hectares depuis dimanche, l'autoroute A6 ne devrait pas rouvrir avant plusieurs jours dans le secteur. Emmanuel Macron est attendu sur place dans la matinée. Au Moyen-Orient, pas d'accalmie sur le front des combats. Ces dernières heures, les États-Unis ont bombardé les côtes iraniennes et tiré sur un pétrolier qui tentait de forcer le blocus des ports du pays imposé par Washington. De son côté, Téhéran a ciblé des installations américaines dans la région du Golfe. En revanche, Donald Trump a salué un geste de bonne volonté après la libération d'une citoyenne américaine retenue depuis 2024 en Iran. Ça y est, on connaît l'affiche de la finale du mondial de foot. Ce sera Espagne-Argentine. Les Argentins tombeurs de l'Angleterre demain hier soir à Atlanta en fin de rencontre, alors qu'ils étaient menés 1-0 jusqu'à la 85e minute. Les Bleus sont de retour à Boston. 2 jours après son élimination dans le dernier carré, la France a retrouvé son camp d'entraînement. Samedi, les joueurs de Didier Deschamps affronteront l'Angleterre à Miami pour la petite finale. Un mot de cyclisme avec la 12e étape du Tour de France aujourd'hui. 179 km entre Nevers et Chalon-sur-Saône. Hier, c'est le Norvégien Soren Warren Skold qui a remporté la 11e étape au sprint. Pogacar est toujours en jaune. La météo des plages, il va faire frais aujourd'hui sur les plages du Nord-Ouest. Seulement 21 degrés attendus à 800 sur la côte d'Opale avec 19 dans l'eau. Il fera 23 à Varangeville en Normandie avec une mer à 21, 23 à Douarnenez en Bretagne, 19 dans l'eau. Il n'y a plus aucun département en vigilance orange à la canicule le long de la façade atlantique, mais des orages sont prévus dès ce matin. On attend 26 degrés à Guétari avec un océan à 25 degrés, 26 à Anglette et 25 dans l'eau. Autour de la Méditerranée, le Var et les Bouches-du-Rhône sont en vigilance orange aux orages. Il fera 28 à Palavas-les-Flots avec une mer à 27, 31 à Cassis, 28 dans l'eau. Enfin en Corse, le soleil résiste, 32 degrés attendus à Santa Giulia avec une mer à 28 degrés.
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1: 7h40, RTL 2 dans le morning de l'été. On suit les instructions de Gaëtan Roussel. On reste là, on ne bouge pas. Et on va jouer dans 15 minutes à cette nouvelle roue pop rock. Elle va tourner aujourd'hui encore. 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It's My Life, c'est dans la playlist pop rock ce matin. Et Pierre Demar aussi arrive sur RTL2, bienvenue.
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0: La vie selon Noda opte sur RTL2 ce matin. Il est 7h50, tournons.
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0: Allons faire des tours chaque matin dans le morning de l'été. Cette roue pop rock qui va donc à nouveau tourner aujourd'hui. Et c'est Valérie qui s'y colle. Bonjour Valérie.
2: Salut Victor.
0: Ça va, vous allez bien?
2: Je vais très très bien.
0: Pas trop dur le réveil en ce jeudi?
2: Bah non, il fait beau, il fait pas trop chaud, c'est plutôt cool ce matin.
0: Les conditions sont idéales en ce moment, ça fait du bien, un peu plus de frais là sur la France.
2: Je suis déjà allée chercher les croissants, c'est cool.
0: Oh incroyable, le petit déjeuner de rêve avec la playlist RTL2 pour accompagner tout ça.
2: Ouais, c'est cool.
0: Bon bah parfait, vous travaillez en ce moment ou vous êtes en vacances?
2: Entre deux.
0: Ah, un juste milieu quoi.
2: Voilà, c'est ça.
0: Bon, bah, grâce à la roue pop rock, vous allez peut-être basculer complètement en vacances. 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C'est du grand standing. Vous allez pouvoir emmener 4 personnes. Vous allez vous régaler à la mer, à la montagne. Est-ce que vous êtes prête à faire tourner cette roue pop rock?
2: Je suis super prête.
0: Je la lance, vous me dites stop, vous reconnaissez le titre et c'est gagné.
2: Ok.
0: Allez, go. À vous pour le stop.

0: c'est validé, validé à fond ce nouveau Ed Sheeran sur RTL2 ce matin dans le morning de l'été que vous écoutez partout en France. Message de Jérémy qui vient d'arriver sur mon Instagram, vic.leclerc, qui nous écoute sur le chantier ce matin. Salut Victor, petite journée dans la mini-pelle avant les vacances, RTL2 dans les oreilles pour supporter cette journée sans clim. Merci d'accompagner mes journées, avec plaisir Jérémy. Bon courage, bonne journée sur tous les chantiers partout en France, on pense à vous. On vous accompagne avec Sia dans le son pop rock. Jean-Louis Aubert aussi se prépare, et puis vos infos à 8h sur RTL2.
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0: Bienvenue sur RTL de 8h. Les infos maintenant et juste après, on écoutera Jean-Louis Aubert. Informons-nous avant de commencer la journée avec Raphaël Thomas. Bonjour Raphaël.
12: Bonjour Victor, bonjour à tous. Il n'y a plus que 31 départements en vigilance orange canicule. Ce matin, l'alerte s'étend de l'Île-de-France à la Corse. Aujourd'hui, la baisse des températures va se poursuivre avec l'arrivée d'orages sur une grande partie du pays. 15 départements sont d'ailleurs en vigilance orange aux orages. Dans l'Ouest, 13 000 foyers sont privés d'électricité ce matin. Sur le front des incendies, 950 pompiers sont toujours mobilisés dans la forêt de Fontainebleau alors que les flammes ont parcouru 2000 hectares depuis dimanche. L'autoroute A6 ne devrait pas rouvrir avant plusieurs jours dans le secteur. Emmanuel Macron est attendu sur place dans la matinée. Dans le reste de l'actualité, la mise en examen de Jérôme Barella pour meurtre et viol sur mineur de moins de 15 ans hier soir. Depuis son arrestation, le principal suspect dans l'affaire Liana, cette collégienne de 11 ans retrouvée morte dans le Gers, fait valoir son droit au silence. Il a également été mis en examen pour viol sur une autre enfant, Rosa, dont la mère avait déposé plainte il y a un an sans qu'il ne soit inquiété. Au Moyen-Orient, pas d'accalmie sur le front des combats. Ces dernières heures, les États-Unis ont bombardé les côtes iraniennes et tiré sur un pétrolier qui tentait de forcer le blocus des ports du pays imposé par Washington. De son côté, Téhéran a ciblé des installations américaines dans la région du Golfe. En revanche, Donald Trump a salué un geste de bonne volonté après la libération d'une citoyenne américaine retenue depuis 2024 en Iran. Les sports, l'Espagne affrontera l'Argentine en finale du mondial de foot. Les Argentins étaient menés 1-0 à la 85e minute, mais les champions du monde en titre ont finalement battu l'Angleterre grâce à deux buts marqués dans les dernières minutes de jeu. Lionel Messi et ses coéquipiers tenteront de remporter leur quatrième étoile dimanche soir à New York. Les Bleus, eux, partiront cet après-midi pour Miami où ils affronteront l'Angleterre samedi pour la petite finale. En cyclisme, enfin, 12e étape du Tour de France aujourd'hui au programme. 179 km entre Nevers et Chalon-sur-Saône. Hier, le Norvégien Søren Warenskold a remporté la 11e étape au sprint. Le Slovène Tadej Pogacar conserve le maillot jaune avec 3 minutes 36 d'avance sur Jonas Vingegaard. Ah bah j'étais partie, Victor.
0: Pas de météo du coup. Il fera beau, il fera chaud, ça donne
12: alors,
0: quoi.
12: Oh la météo, oh là là, ça va pas bien. Hein. On se réveille, 31 départements en vigilance orange canicule ce matin de l'Île-de-France à la Corse. 15 départements également en alerte orange aux orages. Les températures, elles amorcent leur baisse. Hein. 17 degrés ce matin au Tréport, 19 à Lambersart, à Gueugnon et à Laval, 22 à Paris et à La Rochelle, 26 à Villeneuve-Loubet. Côté ciel, le temps sera orageux hein, dès ce matin de la Bretagne au nord des Pays de la Loire, mais aussi en Charente, en Gironde et sur le sud de la région Midi-Pyrénées. Au fil des heures, ces orages gagneront la région PACA, le centre-val de Loire et la Bourgogne-Franche-Comté. Pour les maximales, il fera 26 degrés à Carré, 31 à Sedan et 33 à Rocamadour.
0: Vous n'oubliez pas de revenir tout
12: non,
0: à l'heure.
12: Non, promis.
0: Il est 8h04, bienvenue sur RTL2, c'est le morning de l'été qui vous accompagne sur la route en ce moment. Petit alignement des planètes, en plus tous les feux sont au vert, ça c'est cool, ça permet d'arriver au boulot plus vite malheureusement. Voici Jean-Louis Aubert sur RTL2.

0: Le son pop rock de Sia sur RTL2 à 8h10.
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0: Salut tout le monde, ravi de vous retrouver sur RTL2. Nous sommes le jeudi 16 juillet aujourd'hui. Bonne fête au Carmen et au Elvire. Nouvelle journée qui commence et qui nous fait perdre 2 minutes de soleil. Le fait historique du jour, ce 16 juillet, il a lieu en 1969, le jour où la planète entière a retenu son souffle avec le décollage de la mission Apollo 11 avec à son bord Neil Armstrong. Ça reste d'ailleurs le plus célèbre des voyages de l'humanité vers la Lune. Les trois bougies du jour, aujourd'hui on souhaite un joyeux anniversaire à Michel Desjoyeaux, 61 ans, le professeur de la voile française, double vainqueur du Vendée Globe. Deuxième anniversaire, Stewart Copeland, 74 ans, pour le batteur de The Police. Et évidemment. Et puis le troisième anniversaire, c'est pour l'aventurier Mike Horn, 60 ans aujourd'hui, pour celui qui, d'ailleurs qui fera bientôt son retour sur M6. Le numéro 1 du jour, un 16 juillet 95, la planète vibrait sur ce classique pop rock d'Alanis Morissette. Super dynamique, super efficace, Alanis Morissette. Voilà, vous savez tout. Je vous souhaite une belle journée à l'écoute du morning de l'été. Le son pop rock et non-stop continue de vous accompagner. D'ailleurs, en ce début de journée, on va écouter dans un instant Coldplay, Olivia Rodrigo et puis votre horoscope sur RTL2.
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Vous démarrez la journée avec le nouveau Olivia Rodrigo sur RTL2 à 8h22 en direct. Bienvenue dans ce jeudi 16 juillet. Allons-y pour l'horoscope avec les médailles de bronze. Les vierges, vos émotions pourraient prendre un peu trop de place aujourd'hui. Les sagittaires, à force de vouloir tout prévoir, impossible de profiter pleinement de l'instant présent. Les poissons, une promesse faite un peu trop vite pourrait être difficile à tenir. Les médailles d'argent, on enchaîne avec les béliers. Votre enthousiasme sera communicatif aujourd'hui. Les taureaux, la patience dont vous avez fait preuve ces derniers temps commence à être récompensée. Les gémeaux, une rencontre pourrait vous réserver une agréable surprise. Les lions, beaucoup d'aisance dans vos échanges, tout semble couler de source. Les balances, les bonnes nouvelles s'enchaînent et redonnent le sourire. Les scorpions, une belle preuve de confiance pourrait vous être accordée. Les capricornes, votre sérieux rassure et inspire ceux qui vous entourent. Les verseaux, une idée originale pourrait séduire bien plus de monde que prévu. Et enfin, la médaille d'or, elle est aujourd'hui pour les cancers. Les planètes vous offrent une journée particulièrement favorable. Tout semble se mettre en place naturellement. Votre horoscope est à réécouter en podcast sur l'appli et sur rtl2.fr. Bonne matinée.

RTL2 à 8h27 en direct. La playlist se poursuit pour vous accompagner dans la voiture. Alex Warren avec Fever Dream, c'est ce que je vous prépare. Il y aura aussi un autre classique, celui de Michael Jackson, dans la prochaine demi-heure. Et puis vos infos surtout à la demi sur RTL2. Bon réveil.

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7: Bienvenue sur RTL de 8h30, Michael Jackson et Alex Warren dans la playlist après les infos présentées par Raphaël Thomas. Bonjour Raphaël.
8: Bonjour Victor, bonjour à tous. 13 000 foyers privés d'électricité ce matin, conséquence des violents orages qui ont touché une partie du pays. Hier, près de 24 000 impacts de foudre ont été comptabilisés. En Ardèche, des grêlons ont endommagé des centaines de voitures. Des dégâts ont également été recensés dans la Sarthe et l'Indre-et-Loire. Aujourd'hui, ce sont 15 départements qui sont en vigilance orange aux orages. Sur le front de la canicule, il n'y a plus que 31 départements en alerte orange de l'Île-de-France à la Corse. Enfin, en ce qui concerne les incendies, 950 pompiers sont toujours mobilisés dans la forêt de Fontainebleau où le feu est désormais fixé, mais il n'est pas éteint. Emmanuel Macron est attendu sur place dans la matinée. Les deux personnes soupçonnées d'être à l'origine des flammes ont été mises en examen et placées en détention provisoire. Les débats auront duré 4 ans. Le Parlement a finalement définitivement adopté le droit à l'aide à mourir après le vote des députés hier soir. 291 voix pour, 241 contre. Emmanuel Macron, qui en avait fait une promesse de campagne, salue un débat constructif et respectueux. Une réforme majeure qui concernera les patients atteints d'une maladie incurable qui engage leur pronostic vital. Le Premier ministre Sébastien Lecornu avait prévenu avant le vote qu'il saisirait le Conseil constitutionnel afin de s'assurer de la conformité du texte avec la Constitution. Les sages pourraient rendre leur décision autour du 15 août. Ça y est, on connaît l'affiche de la finale du Mondial de foot. Ce sera Espagne-Argentine. Les Argentins, tombeurs de l'Angleterre, 2-1 hier soir à Atlanta, en fin de rencontre alors qu'ils étaient menés 1-0 jusqu'à la 85e minute. Les Bleus, eux, sont de retour à Boston. Deux jours après son élimination dans le dernier carré, la France a retrouvé son camp d'entraînement. Samedi, les joueurs de Didier Deschamps affronteront l'Angleterre à Miami pour la petite finale. En cyclisme, enfin, 12e étape du Tour de France aujourd'hui, au programme 179 km entre Nevers et Chalon-sur-Saône. Hier, le Norvégien Søren Warenskold a remporté la 11e étape au sprint. Le Slovène Tadej Pogacar conserve le maillot jaune avec 3 minutes 36 d'avance sur Jonas Vingegaard. La météo des plages, 31 départements sont toujours en vigilance orange canicule de l'Île-de-France à la Corse. On attend également un temps orageux sur une partie du littoral, de la Bretagne à la Gironde le matin, puis sur les côtes méditerranéennes l'après-midi. Attention, le Var et les Bouches-du-Rhône sont en vigilance orange aux orages. Sur la façade ouest, il est prévu 23 degrés à Étretat en Normandie au plus chaud de la journée, avec une eau à 17 degrés. En Bretagne, il fera seulement 19 degrés à Perros-Guirec avec une mer à 16 degrés. Dans le golfe de Gascogne, on attend 26 degrés à Anglette avec un océan à 25 degrés. Et du côté de la Méditerranée, il est prévu 29 degrés à 7 avec une eau à 26 degrés. À Antibes, il fera 30, température de l'eau 28 degrés. Enfin en Corse, il fera 33 à Porticcio avec une mer à 28 degrés.
7: Merci beaucoup. Prochain point sur l'actu tout à l'heure à 9h sur RTL2. En attendant, on attaque bien ce jeudi. Bon courage si vous partez bosser. Voici Alex Warren sur RTL2.

Michael Jackson sur RTL2 qui accompagne Béatrice en Charente-Maritime ce matin à 8h38. Elle nous a envoyé un message sur le Facebook de la radio Pop Rock. Coucou Victor, je profite d'un café dans le jardin avant de partir travailler. Mon patron accepte qu'on arrive un peu plus tard en ce moment, alors j'en profite et je vous écoute sans me presser. Alors ça, c'est du patron cool. Bonne journée Béatrice, avec le morning de l'été donc qui vous accompagne dans le jardin, mais aussi dans la maison, dans la voiture, au travail, on est partout avec vous. Harry Styles se prépare pour la suite. Ça, ça a été un hit de l'été. As it was. Je rajoute Teddy Swims et Jennifer Page sur RTL2. Bon réveil.

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0: 8h57, vous écoutez RTL2 et à travers ce titre de Boulevard Désert, on salue tous les Belges qui passent leur été ici, leurs vacances en France. 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Enfin si, on est un peu partout dans le monde, évidemment grâce à l'appli gratuite et dispo sur tous les stores. Pour ça, la télécharger avant de partir en vacances donc. Je vous prépare dans le prochain quart d'heure, juste après les infos de Joe. Le nouveau Rolling Stones aussi fait partie de la playlist Sting. Bref, une matinée chargée dans le morning de l'été sur RTL2. Bon réveil.
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10: Il est 9h, merci d'avoir choisi RTL de Joe Sting en playlist après vos infos. Bonjour. Tour complet de l'actualité en moins de 3 minutes avec Raphaël Thomas. Bonjour Raphaël.
11: Bonjour Victor, bonjour à tous. Il n'y a plus que 31 départements en vigilance orange canicule. Ce matin, l'alerte s'étend de l'Île-de-France à la Corse. Aujourd'hui, la baisse des températures va se poursuivre avec l'arrivée d'orages sur une grande partie du pays. 15 départements sont d'ailleurs en vigilance orange aux orages. 13 000 foyers sont par ailleurs privés d'électricité ce matin. Sur le front des incendies, 950 pompiers sont toujours mobilisés dans la forêt de Fontainebleau alors que les flammes ont parcouru 2000 hectares depuis dimanche. L'autoroute A6 ne devrait pas rouvrir avant plusieurs jours dans le secteur. Emmanuel Macron est attendu sur place en fin de matinée. Dans le reste de l'actualité, la mise en examen de Jérôme Barella pour meurtre et viol sur mineur de moins de 15 ans hier soir. Depuis son arrestation, le principal suspect dans l'affaire Liana, cette collégienne de 11 ans retrouvée morte dans le Gers, fait valoir son droit au silence. Il a également été mis en examen pour viol sur une autre enfant, Rosa, dont la mère avait déposé plainte il y a un an sans qu'il ne soit inquiété. Plus de 126 000 candidats encore en attente d'une proposition sur Parcoursup. À quelques semaines de la rentrée, plus d'un lycéen sur 10 et près de 3 étudiants sur 10 sont encore dans l'attente d'une réponse à leur vœu d'orientation. Le ministre de l'Éducation, Édouard Geffray, évoque ce matin une situation inacceptable, mais dit-il, tout est fait pour leur trouver une place. Au Moyen-Orient, pas d'accalmie sur le front des combats. Ces dernières heures, les États-Unis ont bombardé les côtes iraniennes et tiré sur un pétrolier qui tentait de forcer le blocus des ports du pays imposé par Washington. De son côté, Téhéran a ciblé des installations américaines dans la région du Golfe. On passe au sport, l'Espagne affrontera l'Argentine en finale du mondial de foot. Les Argentins étaient menés 1-0 à la 85e minute, mais les champions du monde en titre ont finalement battu l'Angleterre grâce à 2 buts marqués dans les dernières minutes de jeu. Lionel Messi et ses coéquipiers tenteront de remporter leur 4e étoile dimanche soir à New York. Les Bleus partiront cet après-midi pour Miami où ils affronteront l'Angleterre samedi pour la petite finale. En cyclisme, enfin 12e étape du Tour de France aujourd'hui, 179 km entre Nevers et Chalon-sur-Saône. Hier, le Norvégien Søren Warenskold a remporté la 11e étape au sprint, Pogacar est toujours en jaune. On passe à la météo. 31 départements sont donc toujours en vigilance orange canicule ce matin de l'Île-de-France à la Corse. 15 départements sont également en alerte orange aux orages. Les températures, elles sont en baisse. 17 degrés ce matin à Paimpon, 18 à Douai, 19 à Célestat, 21 à Cuenza, en Corse, 23 à Soulac-sur-Mer et 24 à Saint-Tropez. Côté ciel, le temps sera orageux dès ce matin de la Bretagne au nord des Pays de la Loire, mais aussi en Charente, en Gironde et sur le sud de la région Midi-Pyrénées. Au fil des heures, ces orages gagneront la région PACA, le centre-val de Loire et la Bourgogne-Franche-Comté. Ils seront parfois violents avec de la grêle et des rafales de vent qui pourraient atteindre les 100 km/h. Sur le reste du pays, le temps alternera entre nuages et éclaircies. Il fera 29 degrés cet après-midi à Bouleville, 31 à Tours, 32 degrés à Soissons et à Castelnaudary.
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RTL 2, que de retour en cet été 2026. Nouveau YouTube qu'on a découvert un peu plus tôt dans l'émission ce matin. Et là, c'est le nouveau Rolling Stones. Les grands noms de la playlist font leur comeback. Voici Jailous Lover pour vous ce matin sur RTL 2.

0: Bonne matinée, bon réveil, 9h17, vous écoutez RTL2. Courage pour cette nouvelle journée qui commence et qui sera normalement un peu moins chaude que les précédentes. Ça y est, on sort de cette troisième canicule, non pas sans mal. Le soleil devrait un peu moins nous cuire dans les prochains jours. Ça va faire du bien. Le morning de l'été se poursuit, la playlist pop rock avec vous, au travail, en vacances, One Republic dans les prochaines minutes. Classique Made in France de Stéphane Echer aussi qui arrive, et puis le Pop Rock Collection du jour avec Carole Vega qui nous partagera son épisode sur Pixies. 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

0: classique de Stéphane Echer sur RTL2. Et ce n'est pas un déjeuner, mais un petit déjeuner que Carole vient prendre avec nous chaque matin aux alentours de 9h30. On la retrouve pour plonger dans le podcast Pop Rock Collection. Et aujourd'hui, Carole, tu voulais revenir sur Pixies.
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2: Nous sommes le 21 mars 1988. Pixies publie Where Is My Mind, issu de Surfer Rosa, premier album du groupe.

0: rock menée par le charismatique Frank Black. Ces quatre petits lutins espiègles trouvent leur nom de groupe en choisissant une page au pif dans le dictionnaire. Ils tombent sur Pixies, qui signifie lutin. Si le titre connaît un petit succès à sa sortie, Where is My Mind embrasse une deuxième carrière en 1999 grâce au film Fight Club qu'il utilise dans sa bande originale. Mais il avait quoi dans la tête, Frank Black, quand il a écrit ce morceau? D'abord, il avait la tête sous l'eau, en apnée, en pleine plongée dans les Caraïbes. Et le voilà qui se met à paniquer parce qu'un petit poisson le poursuit à toute berzingue. L'angoisse est telle que Frank Black ne sait plus où se trouve la surface. Il est totalement désorienté et dans un sursaut de lucidité, il recrache de l'air, essuie les bulles qui remontent et le ramènent forcément à la surface.
1: Arrête de me coller aux nageoires!
0: À la suite de ce traumatisme, Frank Black entame l'écriture de Where is my mind? Et comme il est un peu feignant, il fait traîner les choses jusqu'à ce que sa petite amie lui dise « Finis cette chanson, c'est une bonne chanson ». C'est la première fois qu'elle donne son avis. Donc, Frank s'y remet et dans la foulée, il lui passe la bague au doigt. Quand Surfer Rosa sort en 1988, l'album percute Kurt Cobain de Nirvana, Billy Corgan des Smashing Pumpkins, PJ Harvey, Nada Surf et bien d'autres. Le rock alternatif a encore de beaux jours devant lui. Where is my mind, the Pixies?
2: Stop.
0: Ah ben merci, c'est sympa.
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0: Merci d'avoir démarré votre jeudi matin avec nous sur RTL2. Connectez aussi sur nos réseaux sociaux depuis ce matin. Je salue Jérémy, Ludovic, Béatrice, Joël, Didier, tous les autres. Restez fidèles à la radio Pop Rock. La playlist repart non-stop pendant plus de 30 minutes avec Green Day, Ed Sheeran et Lynn Marlin. Tout ça dans ma playlist avant de retrouver Carole Vega à partir de 10h sur RTL2.
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0: Green Day en vacances sur RTL2. Et à 10h, au cœur de plus de 30 minutes de son pop rock non-stop, voilà Gaëtan Roussel. Bonjour.
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0: La classe absolue, ce duo entre Bauer et Zazie sur RTL 2. Se mettre les points sur les i de cette façon-là, ça donnerait presque envie de se disputer tous les jours. Alors qu'en réalité, il s'agit juste d'un manque de communication entre deux personnes. C'est un grand classique, ça. Tiens, en parlant de classique, j'en ai un beau juste après Wax, qui a une histoire incroyable à nous raconter dans WikiWax à 10h30 sur RTL 2.
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0: la batterie dingue de Temper City. Et c'est justement l'instrument qui nous intéresse ce matin dans WikiWax, le podcast RTL de Dwax, qui nous raconte l'histoire édifiante du batteur de Def Leppard. Franchement, c'est stupéfiant. Écoutez plutôt.
1: Vous connaissez probablement le groupe Def Leppard, mais connaissez-vous l'histoire extraordinaire, et je pèse mes mots, de leur batteur Rick Allen? Il fallait un WikiWax sur Rick Allen. À la fin des années 70, un groupe se forme dans le lycée de Sheffield en Angleterre. Il se nomme à l'époque Def Leppard. Traduction, le léopard sourd, qui deviendra Def Leppard, comme on connaît tous. Dans les premières années, c'est un groupe de reprises comme il y en a beaucoup. Ils reprennent du David Bowie, du Thin Lizzy, et après le départ de leur batteur, ils passent une annonce pour le remplacer. Et c'est Rick Allen, qui à l'époque a 15 ans, qui se pointe à l'audition. Au vu de son jeune âge et de son talent précoce, il sera immédiatement pris par le groupe. Fun fact, c'est son père qui a vu l'annonce et qui l'a forcé à y aller. Pour qu'il travaille. Très rapidement, ils se font un nom et arrêtent tous leurs études pour ne plus faire que le groupe. Ils sortent en 1980 leur premier album On Through the Night et atteignent directement la 15e place des charts UK. Et arrive le dernier jour de l'année 1984. Rick Allen, leur batteur prodige, prend sa voiture pour rejoindre une soirée. Il tente de doubler une autre voiture, perd le contrôle, il fera plusieurs tonneaux et son bras sera tout bonnement arraché. Comme un ange tombé du ciel, la voiture derrière lui sera conduite par une infirmière qui l'amènera directement à l'hôpital. Ils tenteront en vain de lui recoudre le bras, mais après de multiples infections, ils devront l'amputer définitivement. Rick est au bord du gouffre. Il est batteur d'un des groupes de rock les plus en vogue et il n'a plus qu'un seul bras. Après seulement un mois d'hôpital, il ressort avec une seule idée en tête, refaire de la batterie, même avec son handicap. Jeff Rich, le batteur de Status Quo, autre groupe culte de l'époque, va l'aider à concevoir une batterie unique pouvant se jouer à une main, avec un système pour que son pied gauche puisse aussi faire de la caisse claire. Pour info, une fois la batterie conçue, il ne faudra pas qu'elle bouge d'un centimètre. Ils ont d'ailleurs soudé chaque partie ensemble, ce qui en fait la batterie la plus lourde au monde. Les autres membres de Def Leppard auraient pu le virer.

0: Ils vont le motiver, le garder, maintenir la rage. Ils ont désormais un batteur très singulier et unique. Ils rentreront en studio pour enregistrer ce qui deviendra l'un des plus grands disques de hard rock des années 80, Hysteria. Ils en vendront 20 millions. Aujourd'hui, 40 ans après, le groupe est toujours ensemble et Rick continue de taper sur ses fûts dans les plus grands stades du monde. Il le dit lui-même, la musique l'a sauvé. Maintenant, quand vous écouterez Def Leppard, n'oubliez jamais que Rick est un héros. Et pour finir avec une anecdote, la fameuse infirmière qui lui a sauvé la vie est tombée amoureuse du chirurgien qui a opéré Rick. Et ils se sont mariés. Et ça, c'est une info qu'on trouve que dans WikiWax uniquement. Vive Rick et Allen et vive Def Leppard.
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0: Grand classique de Genesis sur RTL2 et dans quelques minutes à peine, on revient en 2026 avec Kevin Parker alias Tamim Pala, artiste synesthète, c'est-à-dire qui voit des couleurs quand il entend de la musique. Fascinant ce super pouvoir. J'ai aussi Muse et Kyo sur RTL2.
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22: Ça c'est Zaoui avec Stéphane, Love Noir sur RTL2.

On reste ensemble à partager plus de 30 minutes de son pop rock non-stop avec Kyo Muse et tout de suite Dracula. C'est Tame Impala sur RTL2.

0: Prince et sa guitare, ce qui me fait penser à cette info que j'ai vue passer hier, je crois. Un luthier, Jonathan Berg, a récupéré une poutre calcinée de Notre-Dame de Paris et après des centaines d'heures de travail, il l'a transformée en guitare électrique. Elle est vraiment magnifique, totalement unique, évidemment. Et c'est assez dingue quand même d'imaginer qu'un bout de Notre-Dame résonne et vibre aujourd'hui en 2026. Guitare toujours avec Aerosmith sur RTL2.
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deux albums seulement, Amy Winehouse a définitivement marqué l'histoire de la musique. Back to Black sur RTL2. Avant les infos, on a rendez-vous avec Evanescence, Linkin Park et Goldman sur RTL2.

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0: sur RTL 2. Et à midi, le son pop rock passe par One Republic et Jérémy Frérot, juste après vos infos. Bonjour Brice Boitel.
1: Bonjour, bonjour à tous. La justice avait promis d'agir rapidement à la suite des aveux de Cédric Jubilard. 10 jours plus tard, des fouilles sont en cours autour de Cagnac-les-Mines dans le Tarn au lendemain de son audition. Cédric Jubilard, qui a reconnu le 7 juillet dernier avoir tué son épouse Delphine fin 2020, a indiqué hier aux enquêteurs pouvoir localiser son corps. Des grêlons, parfois gros comme des balles de tennis, ont causé d'importants dégâts à la suite de violents orages hier en Ardèche. Particulièrement touchée, la ville d'Aubenas compte des centaines de voitures abîmées, des toitures éventrées, des fenêtres brisées, des tuiles arrachées ou détruites, indique la mairie. Dégâts également subis par les cultures environnantes. De gros orages à nouveau attendus aujourd'hui dans une vingtaine de départements placés en vigilance orange du Massif central à l'Alsace. Là encore, des chutes de grêle sont à prévoir. La canicule, elle, en revanche, touche à sa fin avec une trentaine de départements encore en vigilance orange. Vigilance qui sera levée dans la soirée pour 7 d'entre eux, dont Paris et l'ensemble de l'Île-de-France. La canicule dont l'une des conséquences est la baisse attendue de la récolte de blé cette année. Baisse de 4% selon les premières estimations du ministère de l'Agriculture. Sur le front des incendies, après une nuit calme en forêt de Fontainebleau, Emmanuel Macron est arrivé sur place dans la matinée pour apporter son soutien aux 950 pompiers toujours mobilisés. Le feu est toujours fixé mais pas éteint après avoir parcouru plus de 2000 hectares. Autre incendie désormais fixé lui aussi, celui de Die dans la Drôme où les flammes ont ravagé quelques 4400 hectares. Le Tour de France, 12e étape au départ de Nevers-Manicourt direction Chalon-sur-Saône sur 179 km. Tadej Pogacar fera de nouveau la course en jaune. Et puis la finale du mondial opposera donc l'Espagne à l'Argentine dimanche à New York. L'Argentine victorieuse 2-1 hier soir face à l'Angleterre. Très bon après-midi.

0: $1 de recettes dans le monde. Voilà ce que le biopic sur Michael Jackson a rapporté. Le King of Pop suscite donc toujours un immense intérêt. Le deuxième volet est dans les tuyaux et il devrait peut-être un petit peu être moins sage et moins lisse. Michael Jackson qui passe juste après le duo Miles Smith-Niall Horan sur RTL 2.
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importe, ça dépend quoi quand même, Zazie. Entre des frites ou des haricots verts, c'est quand même pas peu importe. C'est pas la même chose. Voilà, Vanessa Carlton sur RTL2.

0: 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Avant les infos, Louise Attaque et Damiano David sont sur RTL2.
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0: Et à 13h, le son pop rock passe par Alex Warren après les infos de Brice Boitel. Bonjour.
1: Bonjour, bonjour à tous. Des ossements ont été retrouvés sur les lieux désignés par Cédric Jubilard autour de Cagnac-les-Mines dans le Tarn. Des ossements qui pourraient être ceux de sa femme Delphine, dont il a fini par avouer le meurtre il y a une dizaine de jours, 5 ans et demi après sa disparition. La campagne de fouilles a débuté ce matin au lendemain de son audition suite à ses aveux. La France n'a jamais été confrontée à de tels incendies depuis la fin de la Seconde Guerre mondiale. Déclaration d'Emmanuel Macron tout à l'heure devant les pompiers, toujours mobilisés en forêt de Fontainebleau. Ils sont près d'un millier sur place alors que les feux, toujours fixés, ne sont pas encore éteints après avoir parcouru plus de 2000 hectares. Il n'y aura aucune tolérance pour les responsables des incendies, prévient également le chef de l'État au lendemain de la mise en examen de 2 pyromanes présumés, dont un pompier volontaire. Il annonce également la mise en place d'un guichet unique afin de collecter des fonds pour la forêt de Fontainebleau. Autre conséquence de la canicule qui s'éloigne enfin, la baisse attendue de la production de blé en France baisse de 4% selon les premières estimations du ministère de l'Agriculture. Ce troisième épisode de forte chaleur en 2 mois, lui, s'achève doucement alors qu'une trentaine de départements sont encore en vigilance orange. Vigilance aux orages également qui s'étend à une vingtaine de départements, cette fois du centre à l'est du pays. Des orages parfois violents, prévient Météo France. Hier, des grêlons gros comme des balles de tennis se sont abattus à Aubenas en Ardèche, causant d'importants dégâts. Des orages qui pourraient aussi s'inviter cet après-midi sur le parcours de la 12e étape du Tour de France entre 9h Magnicourt et Chalon-sur-Saône sur 179 km. Et puis du côté du Mondial, les Bleus sont attendus cet après-midi à Miami pour préparer leur petite finale samedi contre l'Angleterre, battue par l'Argentine hier soir de 2-1. L'Argentine qui tentera donc de conserver son titre de championne du monde face à l'Espagne dimanche à New York.

0: Le paradis. Alors, soit pour l'Espagne, soit pour l'Argentine. Dimanche, pour la finale de la Coupe du monde de foot. Toujours est-il que le show prévu à la mi-temps, orchestré par Chris Martin, le chanteur de Coldplay, donc, risque d'être plus long que prévu avec Shakira, Madonna, Justin Bieber, Coldplay. Ça s'annonce hors norme, comme cette merveille qui arrive sur RTL2, celle de Queen.
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0: Et hop, un chef-d'œuvre sur RTL de Somebody to Love, Queen. Une autre Queen se profile, Madonna dans sa période Ray of Light. Et puis j'ai aussi Superbus et Alex Hepburn avant l'arrivée de Margot Lassalle sur RTL 2.
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0: Fort du festival Musilac, la performance de Katy Perry. Et oui, c'était vraiment une performance. Hein. On y était avec l'équipe du Drive RTL 2, des danseurs, des costumes, des décors. À un moment, Katy Perry est même à l'intérieur d'une bouteille d'eau gonflable géante et se balade sur la foule. Les vidéos sont sur nos réseaux RTL 2 officiel. Une autre pop star arrive, la reine Taylor Swift, mais aussi Bon Jovi pour le côté rock sur RTL 2.
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Hein. On va partager plus de 30 minutes de son pop-rock non-stop avec Robbie Williams. 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

0: retour en 2003. Avec Clox, signé Coldplay sur RTL2, dont le chanteur Chris Martin est en charge de la direction artistique du show de la mi-temps de la finale de la Coupe du Monde, dimanche. Espagne-Argentine, qui des deux sera sacré champion du monde et qui de nous deux inspire l'autre? C'est la question que se pose M, qui arrive avant 16h avec également la nouvelle sensation Temper City sur RTL2.
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2: On aime le dernier Muse, Night Shift Superstar.

Moi j'ai la réponse, hein. C'est la playlist pop rock qui nous inspire sur RTL2. Bah oui. Alors on continue. À 16h, place à Miley Cyrus après Joe.

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0: Vous, moi et le son pop rock. On est bien sur RTL2 pour démarrer la journée aussi avec Victor Leclerc qui vous réveille dès 6h dans le morning de l'été. Faites tourner la roue pop rock. Ce matin, Valérie a reconnu les Beatles, ce qui lui a permis de remporter son séjour d'une semaine avec Lagrange Vacances en famille ou entre amis. La roue pop rock de retour à 7h50 demain. D'ici là, on écoute le nouveau Oshi et Evanescence sur RTL2. Bougez pas.
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0: RTL 2 avec Trio, à ne pas confondre avec Kyo qui arrive droit devant dans les 30 minutes de son pop-rock non-stop sur RTL 2. Kyo suivi d'un classique imparable des Guns N' Roses qui l'ont joué évidemment il y a quelques semaines à l'Accor Arena de Paris lors de leurs deux concerts avec RTL 2, la radio du live.
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1: RTL 2 M, Drop Dead, le dernier Olivia Rodrigo.

0: change sur RTL2, le son pop rock se transforme. Avec Lana Del Rey et Scorpions, après l'actualité. Présenté par Brice Boitel à 17h. Bonjour Brice.
1: Bonjour Margot, bonjour tout le monde. 18 ans de prison, c'est la peine requise cet après-midi contre le collégien accusé d'avoir tué à coups de couteau une surveillante de son établissement Haute-Marne l'an dernier. L'adolescent, aujourd'hui âgé de 15 ans, est jugé à huis clos devant le tribunal pour enfants de Chaumont en garde à vue. Il avait affirmé vouloir s'en prendre à n'importe laquelle des surveillantes de son collège. L'accusation demande également au tribunal de ne pas retenir l'altération de son discernement au moment des faits. Les fouilles se poursuivent cet après-midi autour de Cagnac-les-Mines dans le Tarn après la découverte d'ossements sur le site désigné par Cédric Jubilard qui a avoué le meurtre de son épouse Delphine il y a 10 jours. Des analyses médico-légales sont en cours pour déterminer s'il s'agit bien de la victime disparue fin 2020. Emmanuel Macron annonce la création d'un guichet unique dans le but de collecter des fonds pour régénérer la forêt de Fontainebleau face aux incendies qui l'ont en partie détruite ces derniers jours. Venu apporter son soutien aux centaines de pompiers toujours mobilisés sur place, le chef de l'État a également prévenu qu'il n'y aurait aucune tolérance pour les pyromanes. Du côté de l'enquête, 2 ouvriers, le gérant d'une société de travaux, sont présentés cet après-midi à un juge en vue de leur mise en examen. Ils sont soupçonnés d'être à l'origine du feu qui avait pris aux abords de l'Assis dimanche en fin d'après-midi. Des feux désormais fixés mais toujours pas éteints. Alors que la canicule touche à sa fin, les orages prennent le relais. 30 départements sont désormais placés en vigilance orange pour cette raison, de l'Aveyron à Lyon et du Bas-Rhin à l'Isère. 31 autres le sont encore en raison de la chaleur. Députés et sénateurs sont parvenus à un compromis sur le projet de loi d'urgence agricole cet après-midi en commission mixte paritaire, ce qui ouvre la voie à son adoption définitive malgré certaines mesures très contestées sur la gestion de l'eau et la réintroduction de pesticides interdits. Le texte, censé répondre à la colère des agriculteurs exprimée l'hiver dernier, doit encore être soumis à un ultime vote à l'Assemblée puis au Sénat en début de semaine prochaine. Et puis le site de vente en ligne Rakuten va fermer à la fin de l'année, faute d'avoir reçu des offres de reprise satisfaisantes, annonce sa direction. Le site, anciennement Prime Minister, se cherche à un repreneur depuis le mois d'avril. Il emploie actuellement quelques 180 salariés dans l'Hexagone.
0: Merci beaucoup Brice, et à tout à l'heure.
1: À tout à l'heure.
0: On a maintenant rendez-vous avec Miles Smith et Niall Horan sur RTL2.

0: C'est l'envoûtante Lana Del Rey qu'on vient de croiser sur RTL 2. La chanteuse a enfin donné quelques infos sur ce nouvel album tant attendu et reporté à maintes reprises. Mais ça y est, Lana Del Rey a annoncé sur ses réseaux pas un simple projet, mais un double album, sans se risquer à donner une date de sortie cette fois. Faudra encore s'armer un peu de patience. Tandis que sur RTL 2, dans quelques secondes à peine, on écoutera Tame Impala ou encore Sia. Alors à votre place, je partirai pas trop loin.
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0: Indochine qui laisse place à notre summer party à 18h. Le mix pop rock de Laurane après les infos sur RTL2. L'actualité présentée par Brice Boitel. Bonsoir Brice.
1: Bonsoir Margot, bonsoir tout le monde. Ces ossements appartiennent-ils à Delphine Jubilard? Des analyses médico-légales sont en cours après leur découverte près de Cagnac-les-Mines dans le Tarn sur les indications de son mari Cédric Jubilard, 10 jours après ses aveux. Il avait alors reconnu être à l'origine de la mort de son épouse disparue fin 2020. Les fouilles, toujours en cours ce soir, mobilisent une centaine de gendarmes. La vigilance orange pour risque d'orage s'étend désormais à 30 départements du centre-Val de Loire au Grand Est. Des orages qui pourraient encore être accompagnés de violents épisodes de grêle occasionnant d'importants dégâts comme hier en Ardèche, prévient Météo France. L'alerte canicule, elle, continue à régresser. Elle concerne encore 31 départements, essentiellement dans le sud du pays, avant une baisse plus nette des températures demain. La canicule qui a pour effet notamment de faire baisser la production de blé en France, baisse de 4% attendu selon les premières estimations du ministère de l'Agriculture. Près de 1000 pompiers sont toujours mobilisés ce soir pour lutter contre les incendies dans la forêt de Fontainebleau. Des incendies fixés mais toujours pas éteints. Emmanuel Macron est venu leur apporter son soutien dans la matinée. Le chef de l'État a aussi annoncé la création d'un guichet unique dans le but de collecter des fonds pour régénérer la forêt détruite à 10% par ces feux qui ont parcouru plus de 2000 hectares. Du côté de l'enquête, deux ouvriers, le gérant d'une société de travaux, sont présentés à un juge en vue de leur mise en examen. Ils sont soupçonnés d'être à l'origine du feu qui avait pris aux abords de l'A6 dimanche en fin d'après-midi. Le Belge Tim Merlier remporte au sprint la 12e étape du Tour de France cet après-midi à Chalon-sur-Saône. C'est son 3e succès sur cette édition 2026. Étape également marquée par une chute collective impliquant notamment le Colombien Fernando Gaviria, le Français Dorian Godon dans les derniers mètres. Et puis du côté du mondial, les Bleus sont à Miami où ils disputeront samedi la petite finale contre l'Angleterre battue par l'Argentine hier soir 2-1. L'Argentine qui tentera, elle, de conserver son titre de championne du monde face à l'Espagne.

0: Ce sera dimanche à New York.
1: Tout à fait. Merci beaucoup, Brice. Et belle soirée. À demain.
0: Bonne soirée.
1: Nous, on y va. Hein. Je reste avec vous sur RTL 2. Ce serait dommage de partir maintenant alors que la Summer Party by Lauren démarre. Du mix pop rock qui va passer par Madonna, qui vient de dévoiler un nouvel album. Mais c'est dans son plus grand classique, sorti en 89, qu'on se plongera avec aussi Niars Barclay et Sabrina Carpenter dans la Summer Party RTL.

0: C'est comme ça tout l'été jusqu'à 20h. On vous fait danser, on lance vos soirées à l'apéro, de retour de la plage, mais aussi du boulot. On pense à vous, bien sûr. C'est la summer party sur RTL 2. Laura nos platines, Margot au micro avec Florence and the Machine, Phoenix ou encore celui qui était en France récemment, Bruno Mars, dans notre summer party RTL 2.
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0: Summer Party. Oui, vous tombez super bien. Bienvenue à bord, 18h-20h. C'est la crème du son pop rock mixé par Lauranne tout l'été. Et là, je peux vous dire qu'elle va mettre tout le monde d'accord, cette Summer Party. Moby, Run DMC avec Aerosmith et U2 sur RTL2. Touche à rien.
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1: Ça, c'est Sébastien Tellier et Juliette Armanet. Attraction sur RTL2.

0: la summer party colore votre été. Jusqu'à 20h, on n'aura pas fini de se régaler. Avec à suivre In The Mix, Teddy Swims, Pet Shop Boys, je vois aussi Lady Gaga ou encore le groupe Yes, entre autres sur RTL2.
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1: On aime le dernier Charlotte Cardin, The Way We Touch sur RTL.

0: sympa de passer votre soirée avec RTL 2. Bonnes vacances, bel été avec la Summer Party, une plage de mix dans le tempo, orchestrée comme d'habitude par Lauren. Ça fait du bien, il y a encore de très belles choses à partager. Hein. Lauren a prévu un dernier set avec dedans de quoi s'agiter. Je vois Lizzo, The B-52s, encore Bronze Kibit sur RTL 2, juste après ça.
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RTL 2, Summer Party by Louran, c'est tout pour ce soir. Retour des mix pop rock demain, évidemment, dès 18h. Merci d'être là, il est 20h, c'est Made in France, maintenant.

Quel titre magnifique en 1995, Art Mango chantait « La mer n'existe pas », extrait de son album « La mer n'existe pas ». Bon jeudi soir avec RTL 2, la scène française ouvre ses portes. Vous écoutez RTL 2 Made in France jusqu'à 22h. Je m'appelle Alexis. Et c'est le moment. Ouh là là. Et c'est le moment, c'est la chaleur, c'est la canicule, c'est le moment d'accueillir un artiste qui vient de Belgique. Il se nomme Teddy Bear, chanteur et batteur, considéré comme la figure montante de la scène francophone. À 24 ans, Teddy Bear chante Les Étés d'âme humain, Clara Luciani, Feu Chatterton et bien d'autres ont déjà sollicité le jeune artiste pour leur première partie et ce soir on profite de son tout dernier titre, Chaussures roses sur RTL 2. Teddy Bear.

0: Mika et Stilto sur RTL de Cœur Stone, morceau qui est en fait la reprise du titre de Mika, Excuses for Love, issu de son dernier album Hyper Love. Yomika.com, ça c'est le site de votre artiste, un site qui vous permettra de noter toutes les dates de sa tournée. Rendez-vous par exemple dans 2 jours au Vieille Charrue, le 24 juillet c'est à Toulon, le 25 à Bayonne, etc. etc. Yomika.com. Passer son jeudi soir avec Étienne Dao, ok, je valide totalement l'idée. À suivre aussi Vanessa Paradis plus Indochine sur RTL 2.
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0: écoutez RTL 2, c'est Made in France et voilà Lancelot. Il se destinait au tennis de haut niveau. Fils d'un professeur de tennis, il a grandi dans cet univers et suivi un parcours sport-études. Et puis un jour, changement de cap, il se consacre à fond dans la musique. Dans ses influences, on note Georges Brassens. Lancelot, c'est quelques concerts à ne pas manquer, hein, histoire de découvrir son univers. Notez qu'il sera le 25 juillet à Bayonne, en première partie de Mika. Rendez-vous aussi à la Cigale à Paris, le 10 mars 2027. Et puis Lancelot, c'est notre coup de cœur du mois de juillet, dans le cadre des révélations pop-rock 2026 avec la SACEM. Écoutez ce soir, à l'âme seule, sur RTL 2, Lancelot.
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0: de tout le bonheur du monde. Tout le son pop rock exclusivement français se prête à ce partage tous les soirs. Entre 20h et 22h, merci d'être en mode Made in France. On va conclure cette heure avec le Raphaël, plus le duo Icar Axel Red, mais aussi M. Et puis à 21h, j'ai prévu Frédéric Goldman et Jones sur RTL 2.
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1: Écoutez, c'est le dernier Zazie, peu importe, sur RTL 2.

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1: Oshi sur RTL de ta marinière. Oshi, c'est l'album Bonjour Docteur, apparaîtra en décembre prochain. Il y aura aussi le Bonjour Docteur Tour, hein, prévu pour février 2027. Un petit tour sur l'Insta de votre artiste vous en dira beaucoup plus. Place maintenant à Dynamite Shakers. Les quatre amis originaires de Vendée étaient passés faire un petit tour chez Eric Jean-Jean dans votre drive cette saison. Le replay est toujours disponible sur RTL2.fr. Dynamite Shakers, c'est ça, cinéma sur RTL2.

0: Jen Ayash sur RTL de toute seule sans ce superbus pour ce morceau About Us qui est une adaptation en français du titre de Tattoo paru en 2005. Jen a d'ailleurs pour projet de préparer de nouveaux titres à un projet personnel qui ne vient pas remplacer le groupe évidemment. Alors il est 21h19, si vous avez envie d'écouter Loan, je suis totalement ok pour ça. Avant de la rejoindre, je demande le dernier trio plus Marine sur RTL 2.
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Vous écoutez RTL de Made in France, 20h-22h tous les soirs de la semaine. Et maintenant, Trio qui revient en force. Hein. Les musiciens se sont reformés pour fêter leurs 30 ans de carrière et nous apporter un best-of dont la sortie est prévue pour le 16 octobre. Best-of qui contient ce morceau inédit, La Traversée sur RTL.

0: Calogero sur RTL de Pomme, c'est Calo toujours en tournée des théâtres avec votre radio pop rock et notamment demain du côté de Salon de Provence. Toutes les autres dates sont sur RTL2.fr. Bientôt 22h pour refermer notre session Frenchie du jeudi. Je vous ai tricoté Charles-Élie Couture. Il y a aussi Benjamin Biolay plus Alain Souchon. Ensuite, préparez-vous à plonger dans une vague toute fraîche de son pop rock sur RTL2.
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0: c'est le dernier feu Chatterton. Ce qu'on devient sur RTL2, la radio pop-rock.
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0: Feu Chatterton sur RTL 2. Ce qu'on devient, un morceau qui figure sur leur album Labyrinthe. Le groupe parisien a pas mal de dates de concert. Feuchatterton.fr, histoire de tout savoir. Rendez-vous par exemple au Vieille Charrue à Carix le 19 juillet. Ils seront également à Nice le 30, etc., etc. Feuchatterton.fr. J'ai prévu pour la suite Temper City, le trio de musique alternative basé à Los Angeles qui avait fait le buzz, hein, grâce à leur titre Self Aware. Avant d'en profiter, il y a Summer et Tom Odell sur RTL 2.
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Voilà maintenant un titre tout frais signé Somber. Ça s'appelle My Body's Not Ready. Et Seb sur RTL2.

0: Paper City sur RTL de Self, where le morceau qui a propulsé le trio from Los Angeles et il compte bien continuer sur cette lancée. Plusieurs singles sont déjà prévus, un premier album est attendu dans le courant de cette année. Le groupe évoque même une tournée à l'automne. Meat Loaf arrive avant 23h, tout comme Bon Jovi. Et Gaëtan Roussel, belle soirée d'été, tout va bien. Vous écoutez RTL 2.
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2: RTL 2M, Drop Dead, le dernier Olivia Rodrigo.

U2 Always on RTL2, Song of the Future. On attend pour la fin de l'année un album tout neuf à l'approche du 50e anniversaire du groupe. On surveille tout ça très attentivement. Linkin Park est avec nous ce soir, retour en 2001, avec l'album Hybrid Theory et la voix de Chester Bennington disparue hélas en 2017. Écoutez In The End sur RTL2.

0: Miley Cyrus sur RTL de ce soir, Flowers. Demain c'est jeudi et demain la météo annonce un temps qui restera orageux de la Bretagne au centre-est, en particulier en Auvergne-Rhône-Alpes. Ce sera plus calme, plus chaud et sec partout ailleurs. Et puis pour le mercure, vous notez de 21 à 31, voire 33, 34 degrés du nord au sud. The Offspring, Midnight Oil & Joe, c'est le son pop rock RTL 2 en vacances.
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0: Prince, The Offspring sur RTL2. À minuit, le son pop rock va bercer votre nuit. Et puis rendez-vous à 16h avec Victor Leclerc pour votre morning de l'été. Avant tout ça, ne passez pas à côté de The Fray et le groupe qui a choisi votre radio pop rock pour son concert prévu le 17 septembre à l'Accor Arena de Paris. C'est Evanescence. On se recose quant à nous lundi soir sur RTL2. Allez, bye bye.
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Benjamin Biolay sur RTL2. Il a partagé avec nous ses vinyles préférés dans son émission Long Play, comme notamment le Blue Album de Weezer, émission à retrouver en podcast quand vous le souhaitez sur l'appli RTL2.

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Superbus sur RTL2. 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

U2 était en interview exclusive sur RTL2. Si vous l'avez raté, retrouvez-la immédiatement ou quand vous voulez sur rtl2.fr et sur l'appli RTL2.